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Je me suis décroché. Effondré, fragmenté, la surface de ta peau doucement disparaît. En physique, le dactylo prédateur apparaît. C'est dans les pays hostiles que je pars te retrouver. Ma machine a gravé, oh ma roche, mon dactylo café. Tu graves ma vie, et maintenant tu la gravis, sans s'aggraver. 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